utilisés abusivement et contre toute attente par des vendeurs d'illusions et de mensonges bat aujourd'hui tous les records de rapidité en tuerie. Mieux que le sida, la mauvaise gestion de la démocratie a tué beaucoup trop, mais alors, vraiment très vite. Au nom de la sainte démocratie, les égoïstes et les fascistes ont tout saccagé. Afin d'atteindre leurs ambitions, ils ont exploité le mécontentement des laissés pour compte. Mécontentement dû à la crise économique imposée à nos peuples par les bailleurs de fonds, avec la fixation fantaisiste du prix d'achat de nos matières premières, et aussi mécontentement dû au mauvais partage des recettes de nos richesses bradées à vil prix. Les aventuriers en ont profité pour faire descendre les enfants d'autrui dans les rues brûlées et se faire tuer, en prenant bien sûr le soin de mettre leurs progénitures et eux-mêmes à l'abri. Comme toujours, c'est le petit peuple qui a été martyrisé. Oui, une fois de plus, les laissés pour compte ont servi de cobaye. Combien sont-ils? Les pauvres naïfs et innocents qui sont tombés au Mali, au Burkina Faso et en Algérie. Combien sont-ils? Ceux que les mauvais gérants de la démocratie ont poussés jusqu'au sacrifice suprême au Togo et en Côte d'Ivoire. Combien sont-ils? Ceux de mes complices qui ont été gratuitement sacrifiés au Cameroun, au Gabon, au Zaïre et à Madagascar. Pour avoir malheureusement cru et fait aveuglement confiance aux charlatans, aux amers, entendez, association des menteurs réunis, j'allais dire, aux politiciens. S'il est vrai qu'on ne fait pas d'omelette sans casser les œufs, demande-t-on l'avis de ces œufs. C'est vrai que le mensonge des politiciens n'engage que ceux qui y croient, mais seulement aujourd'hui à l'heure des bilans. Bilan malheureusement lourd en dégâts matériels, en patrimoine national et en vies humaines. Qui va payer? Nawokopi. Sans le respect de l'opinion d'autrui, sans le dialogue, la tolérance et le pardon, la démocratie a-t-elle vraiment sa raison d'être? Pourtant, nous avons besoin de la démocratie, la vraie, celle qui nous permettra de fermer le fossé des inégalités sociales, et non celle-là qui, mal gérée, fait plus de ravages qu'une épidémie de dysenterie aiguë. Oui, à la démocratie. Non, au sacrifice des vies humaines.

Je vous embrasse. Merci beaucoup. Vous êtes vraiment gentil. Merci beaucoup. Merci beaucoup. Putain, oh yeah! 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À bientôt. Merci.

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est une maladie, une vraie maladie. Alors frères et sœurs, femmes et garçons, levez-vous, donnez-nous la main. Y'a pas une façon de découvrir que le sida existe. Il faudrait aller chez des médecins, prendre ton sang, évoquer comment voir dans tout ceci, pour savoir comment dire que t'as le sida. Alors mon gars, lève-toi et dis-toi que là, ça c'est une maladie, le maladie du siècle, ça c'est le sida. Alors le sida, et chaque année ça fait des ravages, des ravages.